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continuer avec quelque chose de plutôt amusant et plutôt intéressant. Une de très, très nombreuses productions de Jean Bach, en bon français, ou de Jean Bach en bon allemand, ou de Jean Bach en bon anglais, je ne sais pas. Un jeune garçon qui travaille depuis chez lui à Hambourg et qui a sorti des choses sur des tas de labels plus inconnus les uns que les autres, sauf un. Et puis également un album qui s'appelle Einen Traum für die Welt. C'est joli. Et donc tout de suite ce morceau original Für Prüftuta de Jean Bach. Juste après ça, on s'écoutera un des morceaux qui figure sur le 45 tours qu'il a sorti sur 555 Record of League. Le 45 tours s'appelle Jean sans le playback, mais avec les autres. Moi, ça me fait énormément rire et je pense qu'on en écoutera souvent du Jean Bach parce que c'est vraiment très très bon. Et il y a des blagues comme le anti-Ven fuck Merbau. Ça, ce sera pour une autre fois. C'est du bruit, ça se moque à la fois de Merbau et du label Anzen, label industriel allemand. Mais c'est pas ça qu'on s'écoutera. On s'écoutera le fameux Jean sur le playback. Donc tout de suite, Jean Bach, extrait de son album Einen Traum für diese Welt, le Furuchtuta Theme du Jean Bach.

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0: Et c'est parti pour 180 minutes de pur rock'n'roll, peut-être un ou deux blues. Donc, comme je vous le disais, une spéciale cover, c'est-à-dire des reprises de morceaux connus dans des versions très différentes. Et donc, je dis tout de suite coucou à Jesse, Blake, Yves, Julien, enfin tout un tas de personnes. Et au reste de la planète, on va démarrer avec une reprise de façon assez bizarre, une reprise par anticipation. Je m'explique. On va écouter Blind Willie McTell. C'est un morceau composé par Bob Dylan, mais qui n'est sorti que sur un album qui reprenait des trucs, des chutes, des outtakes, comme disent les Américains, alors que le Dream Syndicate a enregistré ça sur un 45 tours qui tourne en 33 tours, que je conserve comme la prunelle de mes yeux, et j'en ai deux, parce qu'en fait c'est un truc qui a été diffusé à l'époque avec un fanzine qui n'existe probablement plus, qui s'appelait Bucketful of Brain, c'était le numéro 23, il y avait Blind Willie McTell, et la version, il y en a d'autres, hein. Il y a celle de Bob Dylan, il y en a une du The Band, le groupe qui accompagnait justement Bob Dylan sur l'album Jericho, que d'ailleurs je n'ai pas, et la version du Dream Syndicate est vraiment superbe, avec en particulier pas mal d'orgues. Je vous envoie ça tout de suite et après vous allez voir, il y a des trucs à enregistrer.
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Alors, je ne les connais pas toutes, les versions de Black Winnie McTell, mais celle-là est vraiment quand même excellente. Alors, on va s'intéresser maintenant à des reprises dont certaines sont traitées façon hardcore. C'est le cas de Runaway. On va d'abord écouter un instrumental par le leader des Meteors, P. Paul Fennec, tiré de l'album Screaming in the Tenth Key. Ça s'est sorti en 2000 sur le label Anagram Records. C'est une version instrumentale. Puis après, on écoutera une version hardcore par le groupe Blood for Blood. C'est d'ailleurs leur dernier album. On attend depuis 22 ans un nouvel album de ce groupe qui apparemment tourne toujours. L'album de 2004 s'intitulait Serenity. Il était sorti sur le label Thorpe. Et vous verrez que la version de Runaway, façon hardcore, est vraiment excellente. Mais d'abord, celle de P. Paul Fennec.

Alors, on va continuer avec les versions de morceaux traités différemment. Alors, le morceau qui va suivre, A Day in the Life, c'est un morceau des Beatles qui figure sur l'album Sgt. Pepper's Lonely Hearts Club Band, sorti en 67, et c'est le seul morceau qui n'est pas une reprise, puisqu'il fallait quand même que je vous passe au moins le morceau original, avant d'écouter la version très hardcore du groupe américain Ramallah, qui est un groupe excellent, mais assez peu productif malheureusement. En 2005, ils avaient sorti cet album intitulé Kill a Celebrity sur le label Ice Cream, pas rien à voir avec les glaces, hein. Je hurle, Ice Cream Record. On en voit d'abord, on va dire, la version originale, c'est la seule de cette émission par les Beatles.

J'espère que vous avez apprécié la différence de traitement. Toujours l'écho 88.5 MHz, c'est un Max de Rock, édition 1681, je vous le disais en début d'émission. Special Covers numéro 6, on va continuer avec un morceau des Rolling Stones, Painted Black, traité façon punk par un groupe qui s'appelait The Avengers, en 1979, un album éponyme sorti sur un label, un super vinyle rouge translucide, sur le label CD Presents Records. Il y avait une chanteuse blonde peroxydée, Penelope Houston, et puis après on écoutera une version par le groupe hardcore tendance lourde, Earth Crisis. Ça sera tiré de l'album Last of the Sane, sorti en 2001 sur le label Victory. La version hardcore est excellente, la version punk des Avengers est aussi excellente.

J'avoue aimer particulièrement cette version de Earth Crisis. Alors, on va écouter trois versions, mais d'un morceau plus cool. Morning Dew, c'est un truc qui a été composé par un mec qui s'appelait Dobson, interprété aussi certainement par Tim Rose. La version sur le premier album du Grateful Dead en 67 sera suivie de la version qu'on trouve sur l'album Frantic. Frantic, c'est un groupe ainsi que Jamel qui a enregistré sur un label dont le rond central s'ornait d'un chat noir et qui pourtant s'intitulait Lizard Records. C'est l'album de 70 intitulé Conception. Il y aura une version différente et on en écoutera même une autre. Mais on démarre d'abord par la version du Grateful Dead. C'était en 67.

Voilà pour cette version du groupe Frantic. On va écouter maintenant une version plus cool, psychédélique du groupe Pandemonica. Pandemonica, c'est le groupe qu'a fondé Uffe Lorenzen, autrement dit Lorenzo Woodrow, le leader de Baby Woodrow, qui a participé à Speed Snoggin' Hat, au Dragon Tears. Il a monté son groupe Pandemonica, il fait des albums solo. Et il a un nouveau groupe qui s'appelle Legion. L'album Pandemonica, c'était le premier. Ils sont notés 1, 2 et 3 sur 3 labels différents. En 2000, le premier était sorti sur le label Helicopter Records. On écoute cette troisième version de Morning Dew.

Et oui, vous êtes toujours sur l'écho, 88.5 MHz, on continue cette spéciale covers numéro 6. Avec une version lente de Venus et pour cause, c'est un groupe hollandais qui reprend ce morceau sur l'album Shocking Shades of Klo Boys Klo, c'était le nom du groupe, en 1984 sur le label Hipcat Records et puis sur le label ABC Australie, une version du morceau des Flaming Groovies, Shake Some Action, par un groupe qui s'appelait The Hitman. Et on trouve ça la même année sur l'album en 84 intitulé Tora Tora DTK. Mais d'abord, savourez-moi cette version de ce morceau que vous avez peut-être connu dans les années 60. C'est mon cas, hein. Et version traitée lente.

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Eh oui, on peut les applaudir bien fort pour cette bonne version de ce morceau des Flaming Groovies. Alors, encore une reprise de Bob Dylan. All Along the Watchtower, c'était repris par beaucoup de groupes, y compris Jimi Hendrix, Brewer and Shipley, et puis, bon, plein de groupes. Là, on va écouter la version de 11 minutes 40 d'un groupe qui n'a fait qu'un seul et unique album sur le label anglais Vertigo à l'époque, le groupe Affinity, avec cet album éponyme et une excellente version.

Et après cette longue version de All Along the Watchtower, on va changer de genre, du lo-fi blues rock avec une version de Spoonful par le groupe qui signait sur le label texan Wrestler Records. C'est le groupe Poison Sortin avec cet album éponyme de 1984 qui sera suivi d'une reprise. Il y a peu de groupes qui s'aventurent à reprendre les Stooges. Et c'est pourtant ce qu'avait fait le groupe allemand The Broken Jug, donc la cruche brisée, avec l'album de 86 William sur le label Glitterhouse Records. On écoutera 1970 I Feel Alright, mais avant Spoonful.

0: Yes. Après le Broken Jug, Willie Dixon, le bluesman, a inspiré beaucoup de groupes et beaucoup de reprises. On va écouter deux reprises de Little Red Rooster. La première, c'est une version des Doors, ce qu'on trouve sur un album pas très connu, qui était composé que de quelques morceaux, intitulé Alive, She Cried. C'était sorti, bien sûr, en 83. Des morceaux enregistrés en 69. Sorti en 83 sur le label Elektra, et puis après, sur un tout petit label texan, Kevin Cat Records, un groupe dont je vous ai déjà passé des morceaux, je crois, la semaine dernière, mais c'était pas le même morceau, Dogman and the Shepherd, l'album de 1986, ils en ont fait que deux, hein, dont l'autre s'intitulant Anthology. Celui-ci, c'était Lonesome Man, et la version est excellente aussi, mais d'abord celle des Doors.
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Alors, il y a aussi des reprises de morceaux au garage. Par exemple, on va écouter une version par le groupe américain néo garage Gravedigger 5 sur l'album de 1984 All Black and Hairy. C'est sorti à l'époque sur le label Vox. Une reprise d'un morceau qui initialement s'intitulait Night of the Sadist par le groupe Larry and the Blue Notes. Mais le label avait très rapidement changé le titre, moins, on va dire, percutant, pour l'appeler Night of the Phantom. C'est la version du Gravedigger 5 qu'on va écouter.

Un autre morceau garage du composé à l'époque par un groupe qui s'appelait Third Bardo. C'est le fameux I'm 5 years ahead of my time qu'on va écouter dans une version néo-garage du groupe hispano-japonais The Brain Drops, l'album de 2024 Wildlife, qui est sorti sur le label Folk, F-O-L-C, Records. Puis après on écoutera une reprise d'un avatar des Stooges, un groupe descendant des Stooges qui s'appelait le Sonic Rendezvous Band. Et c'est les Hélicoptères, le groupe suédois. On va dire c'est du rock assez heavy. L'album où ils rendaient hommage à leur père, Paying the Dues, sorti en 97 sur le label White Jazz, ça sera le morceau que peut-être vous connaissez, intitulé City Slang, mais d'abord, I'm 5 years ahead of my time.

Et jusqu'à la dernière goutte du vinyle. Superbe version d'un morceau déjà excellent à la base. Alors, une version de I Don't Need No Doctor, traitée façon country rock. On trouve ça sur l'album Powerglide du groupe The New Rider of the Purple Sage. C'est sorti en 72 sur le label CBS. C'était à l'époque la grande vague du country rock. On écoute cette première version. Je crois qu'il y en aura une deuxième dans la deuxième partie de ce Max de Rock, je vous rappelle. Édition 1681, spécial covers numéro 6.

0: Alors, toujours l'écho 88.5 MHz, c'est un Max Rock édition 1681, intitulé aussi Special Covers numéro 6. On va écouter une reprise d'un morceau qu'on trouve sur les. C'est pas. C'est les Garage Unknowns, voilà. Le volume 1 ou le volume 2, qui était sorti à l'époque sur le label Stone Age Records. C'est un groupe qui s'appelait les Teddy Boys, qui a composé Jezebel. On va écouter la version tirée de l'album des Liars, live, en 88, enregistré quelque part en Espagne. Et cet album est sorti, c'est un album tout orange, avec une lyre au milieu, bien sûr. Et c'est sorti à l'époque sur la label Impossible Records. On écoute donc cette version de Jezebel live.
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parce qu'elle est traitée de façon très lente du groupe Bohemian Vendetta, l'album éponyme de 1967 sur le fameux label Mainstream, et puis après on écoutera une version Psychobilly, au contraire très rapide, d'un groupe allemand, les Bad Doulez, avec l'album éponyme de 1988 sur le label Kicks for You Record. Mais d'abord, cette version plutôt ralentie.

Et un peu que la version Psychobilly était excellente. Alors, des reprises de morceaux garage. C'est le cas par exemple du morceau I Want My Woman. C'est un groupe qui s'appelait The Emperor qui a enregistré ça sur le label International Artist Records, le même label que le 13th Floor Elevators, et la reprise de I Want My Woman par le groupe The Untold Fables, on la trouve sur l'album de 85 Every Mother's Nightmare, sorti chez Dionysus. Et puis après, justement, à propos du 13th Floor Elevator, on va écouter une reprise de You're Gonna Miss Me par les Monomen, et on trouvait ça sur, on peut toujours le trouver, d'ailleurs je sais pas pourquoi j'emploie l'imparfait, sur le vinyle Ten Cool Ones 1996, sorti sur un label peu productif, Scat Records. Mais d'abord, I Want My Woman.

Alors maintenant, une reprise, j'ai d'ailleurs sauté, là, j'aurais dû la passer avant, mais peu importe. Une reprise d'un morceau composé par la reine de la country qui vient malheureusement de nous quitter. Dolly Parton, par le groupe hongrois, une version psychobilly par le groupe hongrois Silvershine, tiré de l'album de 2013 In the Middle of Nowhere, sorti sur un label Wolverine Records, c'est le morceau Jolene.

dans un genre tout à fait différent, une sublime version. Alors, une autre version de I Don't Need No Doctor qu'on peut trouver sur un des meilleurs lives du rock, le double LP Rocking the Fillmore en 1971, le groupe anglais Humble Pie avec...

on continue toujours l'écho des Garrigues 88.5 MHz ou alors vous êtes sur internet www.echodesgarrigues.com. On continue avec une reprise d'un morceau du groupe qu'animait à l'époque Sean Bunnywell, c'est-à-dire le groupe Music Machine, dont les participants avaient une caractéristique, il y en a, ils portaient tous un gant noir, soit à la main droite, soit à la main gauche. Et la reprise de Trouble, on la trouve sur un album intitulé Son of Fantasy, en 88, par un groupe qui a traversé les années 80 rapidement. Bon, faut dire qu'avec le nom qu'il portait, c'est un peu normal. Il s'appelait SSS20. Donc, on trouve cet album sur le label Electric Eye Records. Et après, sur le label Megaphone, la Libellule, le groupe américain Dragonfly, sorti en 70, une reprise de Uchi Kuchimen.

Alors, on va écouter encore une autre version de The House of the Rising Sun, traditionnelle, arrangée selon les groupes, avec Leslie West. Leslie West était le guitariste énorme, il pesait 130 kilos, du groupe de heavy rock'n'roll, on va dire Mountain, dont je vous recommande l'album Nantucket Sleigh Ride. Après, il avait participé à un groupe qui s'appelait West, Bruce and Lang. Et puis après, il a entamé une carrière solo. On le retrouve dans l'album de 75, The Great Gatsby. À l'époque où il avait déjà des gros problèmes dus au diabète, il a fini par être amputé. Puis finalement, il a fini par être mort, quoi. Donc, voilà. The House of the Rising Sun, The Great Gatsby, est sorti sur un label intitulé Phantom Records.

Et la voix féminine, c'était celle de sa copine de l'époque, Dana Valérie, qui a elle aussi une superbe voix. Alors, The Letter, c'est un morceau qui a été sorti initialement par les Box Tops, je crois bien. On va les retrouver dans une version différente du groupe Broken Bottles, l'album de 2003 In The Bottle sur le label TKO, qui sera suivi d'une reprise des Stooges. Il y a peu de groupes, je le disais en première partie, qui s'aventurent à reprendre les Stooges. C'était pourtant le cas du groupe punk qui a fait que deux albums, The Left. L'album de 85, Last Train to Hagerstown, sorti sur le label Bonafide, ce sera une reprise de TVI.

Toujours un Max Rock édition 1681, spécial covers numéro 6. On va écouter deux reprises, une reprise des Kinks, I'm Not Like Everybody Else, entre pop et psychédélisme, le champignon sacré, The Sacred Mushroom, un album éponyme de 1969, sur le label Parallax Records, qui sera suivi d'une autre version du morceau des Third Bardo, I'm 5 years ahead of my time, par les Nomads, le groupe suédois. C'était sorti à l'époque sur le label français Closer, intitulé Where the Wolf Bane Blooms. C'était sorti en 83. Mais d'abord, I'm not like everybody else.

Excellente version des Nomads. Alors, deux morceaux peut-être pour terminer. Deux versions de I Can Get No Satisfaction. Bohemian Vendetta, encore une fois, ils avaient un chic pour les versions très ralenties. C'est ce que vous avez constaté. Puis après, on écoutera un groupe mexicain, Los Abson, qu'on trouve sur la compilation Mexican Rumble, sortie dans les années 80, sûrement, sur le label Santo Records. Ça sera Satisfaction.

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4: Méga scandale financier. Entre 8 et au moins 15 milliards d'euros d'argent public dilapidés au profit de bétonneurs comme Bouygues et Vinci, pour un gigantesque canal inutile de 107 km de longueur entre Compiègne et Cambrai. Méga scandale écocidaire, 3300 hectares de terres agricoles bétonnées, 340 espèces protégées menacées de destruction. Projet voulu par Xavier Bertrand, président du conseil régional des Hauts-de-France.
5: Xavier, tout canal, on le remballe. Xavier, tout canal, on le remballe.
4: Jalonné d'installations portuaires et industrielles, le méga-canal ne ferait pas baisser le nombre de camions sur les routes et ne créerait pas d'emplois, ou très peu.
6: Non, le canal ne créera pas de l'emploi. Non, le canal ne fera pas réduire le trafic routier. Au contraire, il l'accentuera. Oui, le méga-canal détruira des écosystèmes entiers et rien ne pourra le compenser.
4: Contre cette monstruosité écocidaire et financière, ce samedi 11 juillet 2026, 3500 personnes se sont mobilisées à l'appel d'une pléiade de collectifs comme Méga Canal Non Merci, les Soulèvements de la Terre, des syndicats comme la Confédération Paysanne ou FSU, et des partis politiques, essentiellement la France Insoumise. Au précédent épisode, on vous a fait vivre le début de cette grande manifestation à Oisy-le-Verger, pas loin de Cambrai, et on se retrouve aujourd'hui sur la place du village pour la suite de ce reportage. Salut les amis, c'est JBD pour Polémiques et la voix off.com et pour votre radio encore libre préférée, Méga Canal, Méga Scandale.
7: Nous sommes réunis ici aujourd'hui pour manifester notre opposition au Méga Canal. Nous sommes à Oisy-le-Verger où une méga écluse doit être construite pour ce Méga Canal. Pendant ce temps-là, le canal du Nord est à 2 km d'ici. Il fait le même tracé et pourtant il est laissé pour mort en étant sous-utilisé et en restant à 25% de ses capacités. Ce projet inhumain et écocidaire par ses dimensions et ses destructions ne peut pas se faire. Il est temps de donner un visage à celles et ceux qui vont souffrir de ce projet, comme les agriculteurs et les agricultrices qui perdent leurs terres, les bateliers qui perdent leurs emplois et les intérimaires qui vont trimer dans ce monstre logistique. Il aurait aussi un coût de 10 milliards d'euros d'argent public à minima. Cet argent, ni la société du canal, ni l'Union européenne, ni les États, ni les collectivités ne l'ont. S'il se faisait, il viendrait ponctionner encore nos services publics. Alors que nous vivons un enchaînement de canicules et de sécheresses, ce projet va venir aggraver la crise climatique en mettant une pression énorme sur la ressource en eau et en perturbant ce cycle de l'eau de toute la région.
8: Le canal Seine-Nord-Europe est aussi un déni démocratique. Nous sommes ici à Oisy-le-Verger, où 70% des habitants ont voté contre ce projet. Et au-delà, sur tout le territoire, les habitants et habitants n'ont pas été écoutés. La société du canal, Xavier Bertrand, passe sans force, conscient que ce projet est un autre temps. Ils ne nous ont pas écoutés pour l'A69, mais c'est la dernière fois qu'ils ne nous écouteront pas. Et alors que nous essayons de faire vivre le débat, la préfecture essaie de nous mettre des bâtons dans les roues. Mais nous sommes bien là, les camarades, et nous allons manifester. Car contrairement à ce que dit Xavier Bertrand, la marche arrière n'est pas cassée. Rien n'est irréversible. Pas un kilomètre du canal a été creusé. Oui, il y a des destructions, et nous le déplorons. Mais tout le monde est d'accord pour dire qu'on peut encore tout arrêter, et même qu'il faut tout arrêter. Et ce n'est pas nous, les éco-terroristes, qui le disons. C'est la Cour des comptes, le Conseil d'orientation des infrastructures, des organisations écologistes, des syndicats, des partis politiques. Et surtout, nous, car nous sommes déterminés à arrêter ce projet. Bonne manifestation, les camarades. Lâchez pas. Prenez soin de vous et buvez de l'eau quand même. Et maintenant, on donne la parole aux déclarants de la manifestation, donc à l'offensive.
9: Bonjour à toutes et tous. Je suis Matt, du coup, porte-parole de l'offensive. Pour nous, c'était une évidence de venir déclarer cette manifestation. Ce projet de canal, il représente tout ce qu'on combat à l'offensive. L'opposition qu'on rencontre, elle s'exprime aussi de mille et une façons. Mais derrière, il y a toujours la même logique autoritaire et écocidaire du capitalisme. Et on le combat partout, aussi bien ici que sur les autres chantiers inutiles, qu'en empêchant tant bien que mal l'extrême droite dans sa conquête du pouvoir et des consciences, qu'en luttant contre les lois scélérates, qu'en faisant la fête ensemble, qu'en ouvrant des lieux, des coopératives, des espaces de discussion et des médias, et qu'en refusant de courber les chines quand on nous demande de ne pas nommer le génocide qui se passe à Gaza. Le cœur du travail de l'offensive, c'est de créer l'embryon d'une société affranchie du capitalisme, féministe, antiraciste, réellement démocratique et écologiste, en venant renforcer les luttes existantes ou en créant de nouveaux espaces. La bourgeoisie veut condamner les pauvres au béton et la nature à l'asservissement, pendant qu'elle se barre d'écologie en mettant des petits bacs à fleurs dans ses quartiers apaisés et gentrifiés. Qu'elle défonce les outils de subsistance des agriculteurs en ramenant toujours plus de marchandises pourries à prix cassé, venant de payer exploité dans la division internationale du capitalisme du travail.
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9: elle est contre. Cette pression qu'elle crée elle-même pour nous demander de déréguler ici. Quelle vision de la ruralité est portée par la FNSEA? Qui croit qu'elle a d'autres communautés d'intérêt qu'avec ceux et celles qui sont les autres grands exploitants du vivant? Quel intérêt commun il y a sur ce canal? 10 milliards d'argent public claqué pour un projet inutile. Alors c'est 10, 15, 17 selon ce qu'ils ont vraiment financé, pas financé. Les retards qu'il y aura, ce sera 30 milliards à la fin, très probablement. Qui n'utilisent rien de l'existant ou presque. Fait d'études d'impact bidon, de mensonges aux populations et de chantage à l'emploi. 10 milliards alors que l'école est exsangue et qu'il y a des élèves du 9-3 qui font des scolarités sans prof, dans des salles pas chauffées. Toutes les classes ferment ici aussi dans la ruralité. 10 milliards alors que l'hôpital public est en train de crever. 10 milliards alors qu'on veut envoyer les pauvres mourir un peu plus au travail pour financer des retraites dont ils ne pourront même pas profiter. 10 milliards alors que les services publics ferment, les uns après les autres, et ce encore plus dans des zones comme ici. Le chantage à l'emploi que la compagnie du canal fait, c'est une honte. On le sait, personne n'est dupe. Les entreprises qui vont créer du travail ici sont celles qui détruisent notre tissu local partout dans le monde. Ce sont celles qui détruisent nos centres-villes, s'attaquent de façon forcenée à la réalité. Celles qui ont détruit l'industrie et les emplois ouvriers, notamment ici. Celles qui rachètent toutes les terres arables pour y faire des cultures destinées à nourrir des animaux à l'autre bout du monde. Celles qui n'offrent que pauvreté et contrats précaires à qui doit leur vendre leur force de travail pour subsister. Que dire de la liberté de manifester? Encore une fois, bafouée par des préfets qui sont des petits seigneurs locaux non élus, qui prétendent avoir peur de leur ombre pour empêcher que vous voyez aujourd'hui sur le parcours de la manifestation les dégâts exacts que cause la construction de cette méga écluse. On avait joué le jeu de l'institution, on avait déclaré un parcours. 80% de ce parcours aujourd'hui est en zone d'exclusion. Et ça sous prétexte de la montée de la violence de la contestation contre le canal dans les Hauts-de-France. Lisez l'arrêté. La montée, c'est un tag à l'entrée de Bancheul, une pancarte qui nomme la présidente du département et un écureuil dans un arbre qui a une pancarte. Quelle violence!
11: C'est où la violence?
9: Bon, le constat est un peu lourd et amer, mais il y a de l'espoir. Déjà, on est là, on est nombreux, nombreuses, et ça fait vraiment plaisir. Ensuite, parce qu'on peut et qu'on va les faire reculer ici et ailleurs, parce qu'il y a des interstices dans lesquels se faufiler, parce qu'il y a plein d'existants à investir qui sortent de la logique mortifère du capitalisme. Des espaces pour reprendre du pouvoir et du contrôle sur nos vies, à créer, renforcer et à faire vivre. Parce qu'on a plus d'intérêts communs que de divergences. À nous de les faire fonctionner ensemble et de gratter et conquérir chaque pouce de terrain qu'on pourra. Merci.
12: Chers camarades, bonjour. Je vous parle ici en tant que co-secrétaire départemental de la FSU Oise. Donc je suis enseignant dans l'Oise, membre d'une fédération syndicale, la FSU, qui défend au quotidien les travailleurs, les travailleuses, les fonctionnaires, les pensionnés, les retraités, les non-titulaires, les précaires. On défend plus de salaires, de meilleures retraites, de bons services publics, des écoles où on ne crève pas de froid en hiver et de chaud quand arrive l'été, le respect des droits et même plus de droits. Et on combat cette société qui fragmente, qui divise, qui nivelle, qui organise la domination et la hiérarchie sociale à l'école et partout ailleurs. Et c'est pourquoi on lutte contre toute forme de domination, contre toute forme de ségrégation, évidemment contre l'extrême droite et toute sa galaxie qui dépasse largement les frontières du RN, pour se retrouver au gouvernement, contre cet ordre hétéro-patriarcal blanc, capitaliste et violent. Alors on se dit de transformation sociale, car oui, le travail ne changera pas seul, et oui, on veut tout changer. Ce sont des grands mots, peut-être un peu pompeux, faciles à dire, c'est vrai, mais il faut le dire et aussi le faire. Et c'est pourquoi on est là aujourd'hui contre le méga-canal. Vous savez que le méga-canal, il dépasse les frontières du Nord et du Pas-de-Calais. C'est même un projet qui s'inscrit au-delà des Hauts-de-France, dans un cadre européen et international. Car vous savez, le capitalisme n'a pas de frontières.
6: et ont manifesté déjà en octobre dernier dans les rues de Tourette et en mars dans les rues de Longueuil-Annel. Alors oui, il faut que les syndicats appellent et luttent contre le canal Seine-Nord Europe et on prend nos responsabilités avec les camarades de Solidaire, mais ça ne sera pas suffisant. Le méga-canal est aussi antisocial. Il continuera d'ancrer l'économie dans un système capitaliste, libéral, mondialisé et les travailleurs et travailleuses seront touchés. Non, le canal ne créera pas de l'emploi. Non, le canal ne fera pas réduire le trafic routier. Au contraire, il l'accentuera. Et oui, la société du canal Seine-Nord utilise tous les moyens de communication pour le verdir, le rendre plus écolo que tout. Oui, le méga-canal détruira des écosystèmes entiers et rien ne pourra le compenser. Alors oui, il faut des scientifiques, des hydrologues, des biologistes, des économistes, des géographes, des historiens, des historiennes. Et c'est bien qu'ils alertent, qu'ils continuent d'alerter, comme certains et certaines le font déjà. Et on le fait aussi au sein de l'Alliance écologique et sociale, anciennement Plus Jamais Ça, qui rassemble des syndicats, des associations, des collectifs, et qui clairement appelle à la mobilisation aujourd'hui. Fin du monde, fin du mois, même combat. On nous présente ce chantier comme un symbole de modernité et de développement. Sur le terrain, ce que l'on voit d'abord, ce sont des hectares de terre transformés, des paysages détruits et des kilomètres de béton qui remplacent la nature. Le progrès ne devrait se mesurer qu'à notre capacité à préserver notre environnement et notre qualité de vie. Le progrès consiste à construire l'avenir, détruire des hectares de nature pour accélérer de quelques heures le transport de marchandises issues du commerce mondialisé. Est-ce que c'est vraiment l'avenir? On a toutes et tous la question. Ce méga-canal, c'est rien pour l'emploi, ou des miettes de travaux et de logistique supposées, et des bouchées d'intérimaires dans un monde du travail toujours plus en concurrence et précarisé. Rien pour la protection du vivant face à l'urgence climatique que les dernières chaleurs nous rappellent au quotidien. Rien pour les riverains et les riveraines qui se voient assénés quotidiennement par la société du canal Seine-Nord d'un discours travaillé et distribué sur papier glacé. Rien pour nous, tout pour eux, ces destructeurs du bien public, du bien commun, de l'eau, du vivant. Alors aujourd'hui et demain et après-demain, faisons monter la pression. Ne faisons pas juste des étincelles. Déclenchons l'étincelle. Bonne manifestation et à toutes et à tous.
11: Bonjour à toutes, bonjour à tous. Je suis issu du milieu de la tripartie, à l'instar d'un... Ça fait chier, merci. À l'instar d'un certain nombre de personnes également présentes sur cette mobilisation. Nous sommes présents car nous avons à cœur de mettre au service des luttes nos petites mains, notre énergie et surtout les compétences qu'on a pu développer dans le cadre des frilets. Notre engagement ne se limite pas seulement à suivre la défense de la fête libre. Nous sommes également sensibles aux luttes écologistes, aux luttes sociales et évidemment que nous sommes antifascistes. Parce que les espaces de liberté disparaissent sous la répression, parce qu'on détruit les terres comme on détruit notre culture, parce qu'il est urgent de converger et de faire cap ensemble, nous sommes le vivant qui se défend. Merci.

0: Les prix moyens, c'est entre 7 et 11, voire même 13 000, plus que le double. Tous les agriculteurs qui veulent vendre, eh ben, ils vendent au plus offrant. Pour un agriculteur qui veut reprendre des terres ou qui veut s'installer, c'est porte fermée. Ça veut dire que 3 000 hectares, c'est peut-être 200 agriculteurs qui ne seront jamais installés. Et ça, la Confédération Paysanne est contre, bien sûr. Et sur ma ferme qui faisait 60 hectares, quand vous en retirez 20, il en reste 40. Pour transmettre à quelqu'un, c'est amputé d'un tiers. Et le nouveau porteur de projet s'est vu refuser ses prêts à l'installation parce que c'était pas viable. Ça veut dire que ma ferme, pour une perte d'un tiers de sa surface, n'est plus transmissible. Et je n'aurai peut-être pas un jeune qui va me succéder. Et pourtant, je vais tout faire pour. Ça veut dire que l'accaparement du foncier, ici, sur ces 3000 hectares, plus les 4 x 500 hectares de plateformes multimodales qui vont être à la charge des communautés de communes, c'est de l'installation en moins. Si on veut être autonome en nourriture, il faut commencer par produire au local. Et là, on va perdre 4000 hectares de terres agricoles pour produire de la nourriture au local. Ce canal-là va provoquer des constructions corollaires. À côté de chez moi, il y a une usine d'engrais qui voudrait se construire, qui s'appelle Fertigaille, qui va faire 500 000 tonnes d'engrais azoté par an. Je rappelle que AZF, quand ça a explosé à Toulouse, c'était 450 tonnes. Cette usine-là va consommer 200 MW d'électricité, deux tranches de centrales nucléaires. Cette usine-là va consommer 11 000 m3 d'eau par jour, de l'eau potable qui provient des nappes phréatiques. Si le canal n'existe pas, l'usine Fertigaille ne viendra pas. À la Confédération Paysanne, on pense que le 21e siècle doit être écologique. On pourrait plutôt se poser la question de savoir comment faire pour qu'on n'utilise plus d'engrais, plutôt que de se poser la question comment on doit construire de l'engrais décarboné pour que ça soit écologiquement intensif, ce qui n'a pas de sens. Dernière chose, 13 milliards d'euros, si c'était investi dans le bio dans les Hauts-de-France, ben je vous promets que ça ferait quand même progresser terriblement la surface et la production du bio, et on a tous intérêt à ce que ça se fasse dans ce sens-là. On est engagé dans un combat de longue haleine, mais il ne faut rien lâcher.
1: Merci, enfant. Bon, moi, je suis Nina, je suis éleveuse dans le Var, petite fille de paysans, paysannes dans la Somme. Alors, du coup, je suis toute tremblante d'être ici. À la Confédération Paysanne, en fait, on défend depuis près de 40 ans le modèle d'agriculture paysanne. On lutte contre le modèle agro-industriel qui nous a été imposé, biberonné aux aides publiques. C'est un modèle industriel qui sert le profit de quelques-uns, comme Arnaud Rousseau en tête, au détriment de l'immense majorité, paysans, paysannes, citoyens, citoyennes et tous les autres. À la Via Campesina, c'est le plus grand mouvement paysan international. On défend la souveraineté alimentaire. C'est le droit des populations à définir les politiques agricoles et alimentaires. Aujourd'hui, on voit des dirigeants qui s'accaparent aussi ce mot « souveraineté alimentaire » en voulant toujours produire, coûte que coûte, produire plus, avec plus d'intrants, toujours plus d'exportations, mais toujours moins de paysans et de possibilités d'accéder à une alimentation choisie. Une seule chose compte, c'est que les paysans et les paysannes qui sont coincés dans ce modèle, on continue de consommer des engrais et que notre capacité d'exportation sont maintenues. Mais quid du devenir des paysans et paysannes qu'on représente, de l'avenir de nos territoires ruraux? On fait face à des crises climatiques, à des crises géopolitiques, à des crises sanitaires, et toujours en première ligne, toujours les paysans et les plus précaires. Ils ne parlent que de compétitivité, d'exploitation des ressources, d'exploitation de l'eau, de la terre, de la nature, des hommes et des femmes. Et à la Confédération Paysanne, nous le refusons. On veut vivre, on veut nourrir. Alors ensemble, méga des terres contre ce méga canal qui bouffe nos terres. Méga des terres pour péter la gueule au capitalisme. On attend les tracteurs et surtout, on va se battre dans ce méga canal, mais on a plein d'autres combats qu'il faut qu'on mène ensemble et on vous invite le 3 octobre à Saint-Pierre-la-Garenne dans l'Eure contre Syngenta, coalition large avec les soulèvements de la terre, la Confédération Paysanne, le collectif de soutien aux victimes des pesticides de l'Ouest et Cancer Polaire et plein de signataires. On se voit à la rencontre.

0: toujours sur la place du village. Des écureuils sont montés dans les arbres et ont tendu une énorme bannière avec marqué « Xavier, c'est pas la taille qui compte ».
1: Xavier, c'est pas la taille qui compte. Ici, on veut dénoncer un projet mégalo de vieux blancs mégalo. Xavier Bertrand, c'est le président de la région, un patriarche de la classe bourgeoise. C'est le symbole du délire mégalo et de la toute-puissance virile. Xavier Bertrand et sa clique forcent un projet non consenti au mépris des alertes citoyennes et des avis scientifiques. Xavier, pour ta folie des grandeurs et ton délire de surpuissance, tu sacrifies des territoires, tu saccages le vivant. Et tu exploites des ouvriers qui triment sous la canicule. Féministes, écolos, nous nous dressons contre des projets industriels et politiques qui perpétuent des systèmes de domination réac au détriment des plus vulnérables, les femmes, les minorités de genre, les personnes non valides, les peuples colonisés. Anticapitalisme, antipatriarcat, anti-impérialisme, même combat. Le méga canal, c'est 10 milliards d'euros. 10 milliards de notre argent public que tu détournes, Bertrand, pour des intérêts privés, capitalistes et ravageurs. Nous les réclamons aujourd'hui pour qu'ils servent au bien commun, qu'ils servent à protéger les hôpitaux, nos écoles, les quartiers populaires et tous les plus précaires, qui sont les premiers exposés au dérèglement climatique et qui souffrent particulièrement en cette période de canicule. On les veut maintenant, ces 10 milliards d'euros. Alors oui, nous avons la certitude de notre légitimité à réclamer l'arrêt de ce projet absurde. Moins d'un an après la première mobilisation, nous sommes de nouveau là et notre détermination à lutter contre le méga-canal n'a jamais été aussi forte. Aujourd'hui, on va jusqu'au bout, tous ensemble. On prend soin les unes des autres dans ces cortèges. On est déter, on est vénère et on va le stopper, ce méga-canal. Méga canal, méga scandale, méga...

0: pendant que la manifestation imposante est en train de quitter la place du village de Oisy-le-Verger, le plaisir de rencontrer un camarade de radio. On est en échange depuis des années. En tout cas, moi, je vous envoie de l'émission. Je vais diffuser sur Radio Scarpe de Sensé depuis au moins, je sais pas, 20 ans.
1: Le jeudi après-midi à 15h30.
0: Bonjour Hervé.
1: Bonjour. Nous, notre place de médias de proximité, il est là aujourd'hui. Ce projet, ça fait 30 ans qu'on en parle sur notre antenne. 30 ans qu'on donne la parole au monde agricole. On a senti chez eux une résignation. Et là, j'ai l'impression que d'un seul coup, c'est l'habitant qui vient. Ça suffit, on ne peut pas faire ça. C'est également des gens qui se questionnent aujourd'hui sur leur accès à l'eau, sur le développement économique en Hauts-de-France, dans une région agricole où on a besoin de projets à dimension humaine.
0: Heureusement qu'il y a encore des radios libres pour donner la parole à celles et ceux qui ne l'ont jamais.
1: Plus que jamais, parce qu'on sait très bien que certains ont des projets politiques et que leur arme, elle est médiatique. Pensez à M. Bolloré, tu vois. Nous, on a toute notre place pour comprendre, expliquer et aller chercher la voix de l'habitant, la voix de l'administré, la voix de l'électeur et lui donner les armes pour pouvoir faire ses choix le plus éclairé possible.
0: Si c'est la droite ou l'extrême droite qui passe, nos radios libres, elles mettent la clé sous la porte dans les 2 ans.
1: Elles ne mettront pas la clé sous la porte. Elles vont continuer à exister. Le problème, c'est qu'elles ne pourront plus avoir recours à l'emploi. Et c'est plus que jamais, peut-être à ce moment-là, qu'elles seront des lieux de résistance. Et ce sera un gros retour à la base de ce qu'étaient les années 78, 79, Lorraine Cœur-d'Acier, Radio Caquin chez nous, pour véritablement avoir des lieux pour converger une parole différente, libre et authentique. Mais qui sera peut-être hors la loi. S'il faut se mettre hors la loi pour avoir le droit de parler, ben ça en dira beaucoup sur l'état de notre pays. S'il n'y a plus d'argent, ce n'est pas les radios qui vont disparaître. Ce sont les façons dont on va pouvoir les gérer, les administrer, les réguler. On va être dans l'excès, on va être dans la piraterie s'il faut, on sera dans la désobéissance pleinement assumée avec des citoyens qui prendront leurs responsabilités, quitte à devoir demain peut-être être condamnés ou bah tant pis. Si vous passez par là, on ira jusque-là.
0: On descend de la piraterie et on n'oublie pas notre ADN.
1: Tout à fait.
0: Et bonne manif à toi.
1: Merci beaucoup.

0: Du béton, du béton, du béton, c'est ça qu'on veut. L'amour du béton, il y a bien trop de prés, il y a bien trop de forêts, vous l'avez vu, toute cette verdure qui nous fait mal aux yeux, eh bien on va la bétonner. Grâce à qui? Grâce à Vigne, grâce à Vinci, grâce à mais vous êtes jaloux. Et qui nous réunit aujourd'hui, c'est le béton. Le béton va construire des méga prisons, des méga geôles, où vous pourrez tous être enfermés avec Marine Le Pen. Et ensemble, le projet du méga canal, on va le faire, on va se les faire ces méga profits. Grâce à votre argent, n'hésitez pas, un petit billet de 100, un petit billet de 200, 50 euros pour les plus pauvres d'entre vous.
1: Voilà, bonjour mon père, je dis mon père parce que vous êtes en soutane, vous avez un euro doré autour du cou, des baskets dorées, et vous essayez de convertir les foules au bon sens, parce que ce méga canal, c'est vraiment formidable.
2: Je suis le pape 40 de l'église de la très sainte consommation, votre sainteté, le fils du capital pour vous servir, et je suis arrivé de Dubaï, parce qu'on m'a dit qu'il y avait un rassemblement de beatniks, d'anarchistes. On est en 2026 et il y a encore des gens qui luttent pour un monde sans pollution, c'est-à-dire sans croissance. Je suis venu en jet, je l'ai posé, j'ai ravagé un champ bio, le bio c'est dangereux. Je suis là pour semer la bonne parole, travailler, obéir, consomme, et de faire en sorte que tous ces gens soient arrêtés déjà par la sainte police, parce que je vois qu'il y a des hélicoptères partout qui, heureusement, veillent sur moi et sur le grand capital pour ficher tous ces gens dangereux, éco-terroristes, ces saltimbanques qui sont quand même antisémites et fascistes, on le sait depuis Lyon. CNews l'a très bien dit. Pascal Praud est un ami personnel, tout comme les plus grands de ce monde, évidemment. Jeffrey Epstein, Bolloré, Bernard Arnault, la famille Bouygues que je salue, qui investit dans ce méga canal. Et ce méga canal, on en a besoin. Pourquoi? Déjà pour faire du fric. Et puis sinon, on va acheter où les arabes et les gauchistes? Il faut des canaux, un peu partout.
1: Bon courage dans votre croisade.
2: Merci, le doigt du capitaine.
3: Les éco-terroristes, les maraîchers la crête, petit point de monde avec un lance-roquette, peu contraire de plaques, tout de pleine coquette, paraît qu'ils ont des grenades à la camionnette.
1: Une instruction vient d'être donnée, la manif déclarée, c'est tout droit, et les autres, c'est à gauche.
0: Le passage que je vous envoie à partir de maintenant. Un passage à droite par la route déclarée. Un passage à gauche à travers les champs pour aller voir les dégâts du canal. Les deux cortèges se rejoignent à la fin.
4: Si on va à gauche sur le cortège non déclaré, il y a probablement du bleu marine au bout.
5: L'objectif, c'est de montrer un peu les enjeux du méga canal, alors que la préfecture a refusé que la manifestation passe proche du chantier du canal. Nous, ce qu'on veut là, c'est montrer les dégâts du canal au nord et montrer que ça n'a aucun sens de construire l'écluse finale d'un projet qui n'est toujours pas financé.
1: Mais si on va tout droit, on va voir des trucs aussi.
5: Le canal du Nord et le canal de la Santé qui sont des canaux qui sont déjà existants, parce que nous on veut montrer que ce qu'il faut continuer à utiliser, c'est les canaux qui existent déjà.
6: Alors qu'est-il advenu du cortège un peu déter parti vers un chantier du canal? Malgré la présence de gendarmes, quelques centaines de personnes sont allées couper des fils et enlever des piquets délimitant une future route dédiée à la logistique du chantier. Une route qui coupe en deux les champs d'agriculteurs impactés par le projet. En pleine canicule, les gendarmes ont tiré des grenades qui ont mis le feu aux champs récemment moissonnés et jonchés de paille. Presque 5 hectares partis en fumée. Vous ne serez pas étonné de croiser Julien Leguet, co-porte-parole de Bassine Non Merci, condamné au début de l'été à 6 mois d'emprisonnement à résidence avec port de bracelet électronique, quand ce mois de juillet, il n'a pas encore reçu. Ce qui a permis à notre batelier de revenir manifester contre le méga canal avec sa barque.
1: On avait le choix entre donc prendre à gauche parcours non déclaré ou alors tout droit pour la manif familiale et n'écoutant que mon devoir d'information, parce que je vais continuer tout droit. Bonjour Julien.
7: Salut, donc je vais continuer tout droit aussi.
1: On peut comprendre que tu continues sur le chemin familial, hein. Tu vas recevoir un bracelet électronique. T'as assez encaissé comme ça ces derniers temps.
7: Et puis il y a la barque du Marais qui a encore fait le voyage.

0: Militant.
1: Accablant.
2: On aperçoit l'autre partie du cortège, hein, là-bas.
1: Ils ont l'air à l'arrêt, là. Ils sont sur une position qui domine le canal, qui doit être le canal de la Sensée, vraisemblablement.
2: Alors, bon, vous avez continué tout droit, parce que votre barque de lutte, la Barca di Luta, est quelque part par là dans les gens.
1: Ouais, on est en train de la rejoindre. Bah, une barque, ça se met dans l'eau, hein. Alors, ouais, j'espère néanmoins qu'avec cette chaleur accablante, ouais, on aura l'occasion d'aller faire trempette dans un magnifique canot. Bon, c'est encore le bordel, il y a encore 5 fanfares, on s'entend pas.
2: Trêve de plaisanterie, tu as le sourire et ça fait vraiment plaisir à voir. Parce qu'avec tout ce que tu t'es mangé, toi et dans la gueule, et tes camarades, ouais, bah tu as bien du mérite quand même. Parce qu'il y aurait manière à être un petit peu fatigué et déprimé.
1: Le bracelet n'arrivant pas, ça devenait de plus en plus probable que je puisse revenir sur ces terres picardes. Où on est déjà venu à plusieurs reprises, hein, la lutte, il y a une vraie amitié, une fraternité, sororité très forte entre la lutte méga canal, non merci, la lutte méga bassine, la joie de pouvoir être là avec les copains. Qui est un peu descriptif de cortège, parce que là on a traversé différentes ambiances. Là on est sur la partie, on va dire, ouvertement politisée et visiblement partisane, quoi. On est avec les camarades de la France Insoumise qui sont mobilisés à plusieurs dizaines d'élus et d'adhérents et de militants. On vient de passer le cortège vert ELV. Quand on arrive à ce genre de projet débile, ça veut dire qu'il y a des élus, il y a des collectivités. Un conseil régional, c'est un champ de bataille. Un conseil départemental, c'est un champ de bataille. Les communes. Comment se fait-il que dans ce genre de projet destructeur, l'avis de la population ne soit jamais demandé?
2: Si, ils font semblant, en fait. Ouais, il faut des fausses consultations, mais en fait, c'est du décorum. Il y a des élus de la République qui se joignent à ces hordes féroces d'éco-terroristes.
1: C'est ça.
2: Bah, il se trouve que toutes ces écharpes tricolores étaient des écharpes LFI. À commencer par Anne, députée de Haute-Garonne, que je trouve vraiment extraordinaire et formidable. Elle est là tout le temps, elle est venue te soutenir à tes procès. Elle parle bien, parce qu'elle est intelligente.
1: Ouais. Anne, elle faisait partie de ces élus en écharpe qui étaient présents à Sainte-Soline 2, qui ont fait de la protection de blessés, qui ont été pris pour cible et qui, je le sais, lâchera jamais l'affaire. C'est une de celles qui est le plus déterminée, le plus furieuse, notamment vis-à-vis de Darmanin. S'il y a eu un tel carnage à Sainte-Soline, c'est parce qu'il y a un ministère de l'Intérieur, avec l'accord d'un président de la République et un Premier ministre, qui ont donné le feu vert. C'était leur stratégie. Et si ça n'avait pas été le cas, ils n'auraient jamais envoyé tous ces hommes et tout ce matériel de guerre. C'est bon de savoir que dans cette bataille au long cours, on a des alliés qui sont tout aussi en colère, tout aussi déterminés et qui lâcheront rien jusqu'à la fin.
2: Anne est députée de Haute-Garonne et la Haute-Garonne, c'est la 69.
1: C'est pas très loin aussi du lac de Caussade, projet de retenue d'eau à vocation agricole, complètement illégal, d'abord autorisé par l'État pour finalement être annulé, mais finalement construit, et où les forces de l'ordre n'ont surtout pas été mobilisées pour empêcher le carnage. Et puis, c'est une de ces régions de France qui aujourd'hui, mais comme toute la France en vérité, souffre très fort de la canicule. J'ai du respect pour ces élus-là, parce qu'ils sont avec nous. Je trouve beau dans la notion de composition de nos luttes ou de confluence. On ne se trompe pas d'ennemis. Et s'il y a des cultures différentes, s'il y a des manières de faire, des stratégies, des approches différentes, faisons-en une richesse plutôt qu'un facteur de dissension.
2: Oh, une barque!
1: Oui, la Barca di Luta est là! Aujourd'hui, elle a la chance d'accueillir un invité d'honneur, Xavier Bertrand, qui après le canal de l'Escaut veut créer le canal de l'Escaut. Xavier a trouvé sa place dans la barque. Je pense qu'un sort funèbre lui est réservé.
2: Il a comme une tête de bonhomme carnaval. Hein.
1: Il a une bonne tête de bonhomme carnaval.
2: On sait bien ce qui leur arrive à la fin des carnavals au bonhomme carnaval.
3: Xavier, ton canal, on le remballe. Xavier, ton canal, on le remballe.
4: Le cortège a pris une petite route à droite, puisque tout droit, c'était pas possible. Il y avait des gendarmes qui barraient la route. Là, on retombe sur deux voitures de gendarmerie.
5: À genoux pour la gendarmerie. Vive l'ordre, vive l'obéissance.
6: Travail obéit consomme, et c'est ça qu'on aime. À genoux, de la soumission, on veut de la soumission. C'est le moment d'élation. Qui veut faire une petite délation? Tu veux dénoncer quelqu'un? Non, mais non, Xavier Bertrand, c'est un ami personnel. Qui veut dénoncer quelqu'un? Par exemple, il y a des personnes qui n'ont pas le droit de mettre un foulard. Elle? Oui. Est-ce qu'on pourrait pas la verbaliser? Ça, c'est 250 euros, c'est combien ça? Sur chaque manifestant dénoncé, je prends 10%.
2: Il y en a un qui est parti un peu énervé. Hein.
1: Ah bon?
7: Il va dans sa voiture pour aller se faire du plaisir devant une vidéo de Jordan Bardel.
2: Ou une vidéo de caméra piéton de Sainte-Soline.
7: Mais oui, et moi-même d'ailleurs, je m'endors facilement avec ça.
4: Donc sur la gauche, on passe devant donc des gendarmes. On sur la gauche et on... se dirige vers le canal où a dû partir la barque normalement de Julien. Passé sans encombre devant quatre gendarmes à l'entrée de cette route qui descend donc vers l'eau. Et la barque de Julien a été mise à l'eau. Et des gens se baignent.
0: Attention, il y a du béton, ne sautez pas.
4: Il y a un monsieur qui pêche en face.

0: 么着。
1: Il y a maintenant une trentaine de baigneurs et de baigneuses dans l'eau. Et les personnes embarquées à bord de la barque de Julien envoient des petits boudins là, pour flotter. Il y a aussi une énorme bouée en forme de cygne dorée. Et donc ce sont les baigneurs et baigneuses qui scandent, ne nous regardez pas, rejoignez-nous. Il y a maintenant une cinquantaine de baigneurs et de baigneuses dans l'eau. Il y a maintenant des dizaines de baigneuses et de baigneurs dans le canal. Ils larguent.
2: On doit se remettre en route par là, que ce soit à la nage ou à pied.
1: Apparemment, des renforts de gendarmerie arrivent peut-être pour interrompre ou déplacer cette baignade.
3: Il y a eu une baignade sauvage dans le canal du Nord, qui est le canal que nous, on voudrait mettre en avant parce que c'est ce canal qu'on veut préserver. C'est ce canal qui est suffisant et qu'il faut remettre en état. Et donc là, il y a plein de gens qui ont décidé de se jeter dans ce canal. C'est une manière de symboliser l'attachement qu'on a à ce canal. Et là, l'idée, ça va être de reprendre la route pour rejoindre le deuxième canal qu'on veut préserver, qui est le canal de la Sensée et qui va être raccordé au canal Seine-Nord Europe si des travaux arrivent à se faire, ce qui ne sera pas le cas, bien entendu. Et du coup, nous, on va amener Xavier Bertrand au canal de la Sensée pour qu'il voit tous les dégâts qu'il est en train de faire. Ben, on va reprendre la route là parce que la pression policière risque de s'intensifier et du coup comme on veut continuer à être au maximum au complet et à pas avoir de soucis, ben, l'idée c'est qu'on prenne rapidement une décision collective pour choisir la route qu'on prend et du coup il y a plusieurs options, il y a des gens qui vont essayer de rejoindre le cortège principal à la nage, il y en a d'autres qui vont prendre le chemin de LH qui est le chemin qui longe le canal et puis il y en a d'autres qui vont reprendre la route du tracé officiel qui a été choisi, voilà.
1: Bonjour, t'as testé l'eau ?
4: Salut, ouais, t'es super bonne.
1: Gros logo Extinction Rebellion sur ta chemise.
4: Ben exactement, je viens du Havre et ce média canal nous concerne aussi, enfin il concerne tout le monde, il concerne la faune sauvage, il concerne là qu'on est en train de crever sous 40 et que voilà 10 milliards pour une connerie pareille, ben faut se jeter à l'eau pour.
1: Connerie, non, en fait ça fait quand même du pognon pour les copains de Bertrand, Bouygues, Vinci, les bétonneurs. Et puis ouais. Peut-être toi qui viens du Havre, Edouard Philippe, lui c'est le projet Aropa, le Havre, Rouen, Paris.
4: Attends, j'ai écouté dans votre journal local, là, La Voix du Nord, connerie monumentale, hein, comme quoi les marchandises allaient arriver au Havre et qu'elles allaient rejoindre les ports d'Europe du Nord. En passant par le méga canal. Non mais allô en fait. Dans un premier temps, Edouard Philippe s'était positionné contre le méga canal parce qu'il disait que ça allait squeezer les ports du Havre en favorisant les ports d'Europe du Nord puisqu'ils allaient livrer la marchandise des ports du Anvers où il n'y a pas de docker, où il n'y a pas de grève et donc
1: oui,
4: et c'est plus sympa.
1: C'est qu'au Havre il y a des dockers et ils sont à la CGT.
4: Donc là on a essayé de mobiliser les dockers. Et ils ont dit, ben non, nous, s'ils nous donnent 10 milliards d'investissements pour continuer de construire des merdes, eh ben, on sera pour. Donc, c'est des productivistes, hein, faut faire attention aussi. Les radicaux écolos avec les dockers, qui sont quand même une caste. Alors, bon, il y a des dockers qui bloquent des convois pour Israël, la Gênes et tout ça, et vivent ces dockers-là. Mais ouais, on a un peu de mal avec les productivistes. Des méga-projets, on en a. On a quand même reçu le 2 juillet le plus grand bateau au monde, là, de la CMA-CGM, avec Madame Macron et la fille de Bernard Arnault, qui sont venus inaugurer le Notre-Dame. Donc, il faut quand même oser l'appeler le Notre-Dame, en fait. Ils ne doutent plus de rien. Open bar pour eux. S'il n'y a pas des résistances comme ici, ben, ils font ce qu'ils veulent. Et ce qu'ils veulent, c'est leur mafia à eux, leur argent à eux, et les gens du Havre. Moi, j'étais en train d'expliquer qu'il n'y avait pas de maître-nageur pendant les deux canicules sur la plage. Donc Edouard Philippe a dit, ouais, les maîtres nageurs à partir du 1er juillet, on peut se noyer avant. La piscine de Cocrioville, bah, ils s'en foutent que les pauvres apprennent à nager. Cocrioville, ce sont les quartiers populaires du Havre. Bah, elle est en travaux depuis un an et bon, on s'en fout. Par contre, les investissements pour la CGM, pour continuer d'importer des merdes, pour continuer ce monde qui nous détruit, ça, ça va. Ah ben nous, au Havre...
1: Il y a des gens qui me disent, ah mais Edouard Philippe, les gens de sa ville l'adorent, il paraît que c'est un super maire.
4: Je le déteste foncièrement. On a fait un conseil municipal lundi dernier avec des enfants, des maires qui venaient dire que ben, ils avaient crevé tout dans les classes. Enfin voilà quoi. Edouard Philippe a dit comme ça. Faudrait peut-être aller voir l'éducation nationale. c'est pas lui, c'est sa sœur en général. Le droit, rien que le droit, et le droit est toujours avec eux, c'est le droit des plus forts, le droit des plus riches. Au Havre, les gens, c'est une population pauvre qui n'a pas la force de résister, et ils en profitent. Et là-bas, c'est open bar, hein. Ils reçoivent les ministres un par semaine, parce que là-bas, en fait, il n'y a pas vraiment de résistance. Même Monsieur Lecoq, notre député communiste, qui va inaugurer avec la fille de Vuitton, enfin moi j'en reviens pas quoi. Parce qu'ils sont productivistes. Enfin, faut pas qu'on se divise, je sais, les filaments de la Terre, ils sont pour composer avec tous ceux qui se réveillent, mais parfois c'est difficile. C'est le terrain où il y a des gens qui ne peuvent pas se ressaisir parce qu'ils n'en ont pas les moyens, ils ont tous de quoi vivre. Donc ils peuvent pas être dans la rue avec nous, ils peuvent pas venir aujourd'hui. Il y avait une militante, j'ai dit, bah, c'est 6 euros le train pour venir ici. Et elle m'a dit, j'ai même pas 6 euros pour manger. Donc elle est pas venue. Donc ces gens-là sont pas là. Les gens qui souffrent déjà de cet effondrement et de ces canicules, ils sont pas avec nous parce qu'ils n'ont pas les moyens. On a fait une petite mobilisation mardi, là, quand la loi du permis de tuer est passée, mais quand on a chanté à bas l'état policier, les militants testés sont partis.
1: C'est des communistes qui connaissent pas leur histoire, hein, parce que pendant les grandes grèves de 47-48, la troupe leur tirait dessus à balles réelles. Et là, les gens sont en train de ressortir la barque.
2: 1, 2, 3. Ok. 1, 2, 3.
1: Ouais. Donc la barque a été allée hors de l'eau.
0: Il n'y a pas le camion.
1: Une vingtaine de personnes se retrouvent à porter la barque de Julien sur un petit chemin de campagne. Elle est vraiment très lourde. Effectivement, on se marche sur les pieds. Enfin, c'est pas pratique à porter. Sous le cagnard, sur ce petit chemin, bordé d'orties.
5: Un petit 10-15 kilos chacun, voilà.
1: Donc l'hélicoptère qui nous survole doit certainement se demander qu'est-ce que c'est que cette vingtaine de personnes qui portent une barque sur un chemin de campagne.
6: La remorque est arrivée sans
1: cagnard. Donc il y a une amélioration en prévision, c'est que la barque va se mettre sur la remorque, mais il faudra pousser la remorque.
7: Ça sera déjà mieux que de porter la barque.
1: Et on rejoint le reste du cortège et la fanfare.

0: Bonjour camarade tromboniste.
1: Bonjour, enchanté.
0: Membre de l'une de ces fanfares.
1: La fanfare invisible.
0: Il y en a une autre aussi, non?
1: Il y en a trois même.
0: Oui.
1: Il y a la flûte de Lille et il y a la flûte des classes de Paris.
0: Vous, c'est la fanfare invisible.
1: De Paris aussi.
0: Bravo, hein, vous avez la santé et du souffle parce que jouer sous le cagnard, là, c'est vraiment un exploit.
1: C'était super de pouvoir se baigner au milieu. Ça fait une vraie pause.
0: T'es encore en forme?
1: Oui, ça va, mais on se relaie un peu. C'est trop bien, ça fait plaisir.
0: Bonjour Maurice.
2: Bonjour.
0: Je ne sais pas trop quelle heure il est.
2: 17h30,
0: voilà,
2: il fait super chaud, on est tous fatigués, mais on est contents.
0: Ouais.
2: Et on a du bon son parce que les teufleureuses nous ont apporté un super son.
0: Et oui, il y a trois fanfares en plus qui jalonnent les deux cortèges, hein, puisqu'ils se sont scindés à un moment.
2: Les cortèges se sont scindés, il y a eu un cortège déter, si on peut dire, entre guillemets, et le cortège déclaré qui a continué tout droit, donc le cortège déter est parti à gauche. Il est allé essayer de rejoindre le chantier, donc ils ont croisé une route qui est la route de la Société du Canal qui rejoint un quai de déchargement de la Sensée vers le chantier de l'écluse de Oisy-le-Verger. Et cette route, en fait, elle coupe le champ d'un agriculteur en deux. Ils avaient mis des barrières pour pas qu'il puisse passer avec ses tracteurs. Donc lui, depuis des mois, il doit faire des tours énormes avec son tracteur. Ça dérange vraiment son travail. Les camarades, apparemment, ce qu'ils ont fait, c'est qu'ils ont dépiqueté ces barrières pour laisser le passage au tracteur. Parce qu'en fait, le problème de ce canal, c'est pas seulement les milliards, les destructions et tout, mais c'est aussi qu'il détruit concrètement le travail des gens, la vie des gens qui vivent ici. Et donc, ce cortège-là, après avoir fait ça, il a continué parce qu'il voulait aller voir le chantier. D'ici, on voit le chantier, il est là-bas et il y a vraiment beaucoup de camions de police.
0: Ouais.
2: Les policiers, c'est des gens très intelligents. Donc, ce qu'ils ont fait, c'est qu'ils ont lancé des lacrymos dans un champ très sec. Et bien sûr, ça a pris feu, mais je pense qu'ils avaient prévu ça parce qu'en fait, c'est comme ils l'ont pensé à l'avance.
0: Parce que c'est déjà passé au village de l'eau.
2: Oui, ils savent très bien ce qui arrive quand on lance des lacrymos dans un champ en juillet. Donc, ça a pris feu. Les camarades sont revenus en arrière. Hein, ils ont pas insisté. Donc, je sais pas où ça en est, mais a priori, c'est maîtrisé. Sinon, on verrait des flammes. Voilà. Et donc, nous, on était dans un cortège plus tranquille. Là, ça fait des heures qu'on marche au soleil. On est un peu fatigué, mais on voit nos camarades qui sont en train d'arriver au loin depuis l'autre cortège. Donc, on est en train de se rejoindre. Et là, tout le monde est en train d'aller vers le canal de la Sensée pour se baigner, pour se rafraîchir. Et là, ce qu'on a vu là tout à l'heure, c'est une barque que les gens ont portée ensemble.
0: J'ai suivi ça, effectivement. On a cru à un moment qu'il s'agissait de suivre le long de ce canal. Il y a eu comme une espèce de changement de plan.
2: Il y a eu plusieurs choses qui se sont passées. D'un côté, à l'arrière de notre cortège, il y a des gens qui ont vu un trou quelque part qui permettait d'aller vers le canal du Nord. Pas loin d'ici, il rejoint le canal de la Sensée. Et la barque est allée à l'eau.
0: Elle s'est retrouvée à naviguer sur la route goudronnée, portée par une vingtaine de personnes à bout de bras,
2: ouais,
0: jusqu'à ce qu'elle rejoigne une remorque. Les camarades en ont bavé des ronds de chapeau à porter cette barque sur la route. 250 kilos de barque.
2: Ils ont repris la barque pour la reporter dans l'autre canal, du coup, le canal de la Sensée.
0: Comme il y a des changements de plan qui vous surprennent vous-même, du coup, ça doit encore plus déconcerter les forces de l'ordre en face.
2: Ouais.
0: Si même vous arrivez à vous surprendre, ça doit être très surprenant.
2: Je comprends pas trop parce que ouais, les forces de l'ordre étaient positionnées à des endroits stratégiques où on atteint le canal, mais là, a priori, ça passe. Tant mieux, je pense que les camarades sont assez créatifs et créatives, ils ont des bonnes idées.
0: Et un grand sens de l'improvisation quand même.
2: Un grand sens de l'improvisation.
0: Du rebondissement. Bon, et là, en fait, les deux cortèges qui s'étaient scindés, donc comme tu l'expliquais, se rejoignent et se retrouvent maintenant.
2: J'espère que tout le monde va bien.
0: Et on est incroyablement nombreuses et nombreux, 3-4 000 personnes.
2: Nous, on estime qu'on est 3 500 personnes.
0: Ouais, voilà.
2: Il y a du monde du coin qui se mobilise. On a vu aussi plus de partis politiques que l'année dernière qui se mobilisent. Donc on voit que c'est un sujet qui prend vie et grâce au fait qu'on a fait vivre le débat démocratique avec la manifestation de l'année dernière, on mobilise plus de monde.
0: Et alors là, on est compressé, compacté sur cette petite route de campagne et on vit une expérience stéréophonique assez extraordinaire parce qu'on est pris entre deux fanfares qui jouent pas du tout la même chose.
2: Entre les camarades qui se retrouvent et qui sont heureux, entre les gens qui essayent de pousser pour pouvoir aller se baigner dans le canal. C'est assez drôle, toi et moi, là, on est un petit peu pris entre
0: deux feux. C'est quand même un joyeux bazar, très bien organisé.
2: J'ai entendu qu'il y avait eu des gens qui avaient eu des coups de chaud, mais grâce au fait qu'on avait apporté de l'eau avec les camions et les tracteurs, les gens ont quand même pu s'hydrater. Il y avait les médics. On a réussi à éviter que les gens aillent pas bien. Et puis les fanfares, la musique, les teufleureuses qui nous apportent du gros son, ça aide quand même à aller mieux, quoi.
0: Ah là là, vous êtes forts, les éco-terroristes, hein.
2: Ha ha ha.
0: Dimanche 12 juillet et une chaleur tout aussi accablante que celle d'hier, jour de cette fantastique mobilisation et manifestation méga canal. Et là, à l'abri, sous une tente, heureusement, parce que ça tape vraiment très fort, avec Rino. Bonjour Rino.
3: Salut.
0: L'un des organisateurs et des organisatrices de ce méga événement, de ce méga village. Merci en tant qu'usager de ce village. Organisation extraordinaire, tout roulé, des sanitaires, des toilettes, de la nourriture, une organisation du feu de Dieu. Alors certes, vous avez certainement hérité d'autres modes d'orga, hein, parce que j'ai reconnu des bouilles que j'ai pu croiser par exemple au village de l'eau, chez Bassine Montmercy, etc. Donc on voit bien qu'il y a des alliances et peut-être un grand arc qui s'est créé entre la ZAD de Notre-Dame-des-Landes, le Poitou et ces luttes anti-bassines et puis vous ici sur ce méga canal. Merci à toute l'équipe pour ce fantastique accueil.
3: C'est vraiment une équipe, hein. C'est plutôt la logistique à qui il faut dire merci. Merci à la cantine, merci à ceux qui nettoient les chiottes quand même, hein, parce qu'on les voit passer avec leur combinaison blanche. Merci vraiment à toutes les petites mains, parce qu'on a aussi beaucoup, beaucoup de bénévoles, des personnes qui ont accordé de leur temps en venant ici, en participant librement à l'auto-organisation, en fait. Hein, voilà. Ça fait du bien au cœur. Et après, bien sûr, c'est aussi beaucoup de stress. Il y a des gens qui sont très fatigués, il faut dire qu'il y a. Et là, le soin, c'est important, enfin même fondamental, du début à la fin, et surtout maintenant. On est quand même dans une canicule, hein, du coup, là, ça tire pour tout le monde, quoi. Il faut avoir aussi contextualisé que c'est la première fois, quand même, qu'on a un événement de cette ampleur dans le coin, aussi. Les militants et militantes du coin, ils sont contents aussi.
0: Quand je suis venu vous voir la première fois, c'était en octobre, la grande manif méga canal, 2000 personnes. Et à vue de nez, je vous dis, là, vous avez presque atteint le double en fréquentation. Et par exemple, sur la grande manif d'hier,
3: 3500 personnes, selon nos chiffres. Il y a des 2000 d'octobre. Et surtout, avant, on avait des fêtes de l'eau, on avait 200 personnes. Et encore, quand on est du 3600, on compte pas en fait les personnes qui sont passées au village, qui sont reparties, etc. Après, il y a des personnes qui sont certainement venues spécialement pour la manifestation, mais enfin, tout ça pour dire qu'on augmente d'année en année.
0: Un point rouge financier, vous faites confiance aux gens, vous faites confiance à vous-même, notamment à la nourriture, à la cuisine.
4: 85,
0: c'est-à-dire qu'on donne ce qu'on peut, ce qu'on veut. Et il y a eu un petit message là qui a été passé en disant l'organisation est sévèrement dans le rouge là, si vous pouviez remettre quelques petits billets ou abonder sur une cagnotte qu'on trouve où.
3: Le prix libre de la cantine, ça vient en effet, mais il y a tous les financements qu'il y a autour et ça c'est via des dons. Du coup on appelle aux dons déjà sur l'événement. Il y a une boîte aux dons à l'entrée et à l'accueil. Et surtout, je pense que vous pouvez faire des dons en allant sur le site de Méga Canal Non Merci directement. Vous aurez une cagnotte en ligne, hein, pour faire ces dons-là. Si vous voulez, même après l'événement, aider à la compta, voilà, parce que c'est une lutte de longue haleine.
0: Avez-vous le sentiment d'une victoire politique et médiatique ? Parce qu'il s'agit bien de gagner une bataille de l'opinion.
3: La couverture médiatique, elle a vraiment augmenté. On en parle dans les grands journaux, dans les journaux locaux, dans les journaux alternatifs. Maintenant, le canal Sud Nord, il est connu. C'est pas qu'il commence à être connu, il est connu. Et il est connu aussi parce qu'en effet, tu as parlé de politique, mais au niveau national, maintenant, ça y est, c'est rentré. On arrive dans le moment des présidentielles, on l'a évoqué, on a failli avoir Jean-Luc Mélenchon qui s'est ramené, c'est un sujet politique en soi déjà. Et puis, on a travaillé sur la question pour agrandir la question du canal, pas juste le ramener à un sujet commercial, mais enfin un sujet de territoire, de vie du territoire, de démocratie, de politique et d'environnement aussi, bien sûr. Notre vraie victoire, c'est que les habitantes et habitants se saisissent de ça, on entend parler. Et ils se disent, ah, ça a passé à côté de chez moi. Ah, bah, en fait, c'est pas si bien que ça. Parce que pour l'instant, la com, c'est globalement qui était là, c'était la com de la Société du Canal Seine Europe, qui a quand même acheté 9 pages dans le canard local de la Voix du Nord. Et c'est déjà une victoire, parce que jusqu'à présent, c'était silencieux. Tu vois, on en parle quasiment pas. Un exemple de ça, c'est que pour l'instant, je crois que je n'ai pas vu de réaction de Xavier Bertrand sur ce week-end-là. Vous voyez, ça fait partie de cette tactique-là, de dire, on n'en dit pas trop, donc peut-être qu'il va réagir une télécom à un moment donné. Vu l'événement d'ampleur, on est quand même un des plus grands rassemblements écologistes dans les Hauts-de-France. Ce serait quand même assez extraordinaire que le président de la région des Hauts-de-France ne parle pas de ça, quoi. Ou s'il n'en parle pas, c'est qu'éhontément, il ne veut pas en parler.
0: Conversation que j'ai eue avec une personne, une riveraine, qui disait, en fait, ces éco-terroristes très dangereux, qui n'aiment pas le progrès, on nous en a dit pique-pendre, qu'ils étaient affreux, qu'ils étaient méchants, qu'ils étaient violents. Bah, en fait, c'est pas du tout ce que nous raconte la télé. Donc, il commence à y avoir un doute aussi qui s'instaure. Peut-être que la télé nous ment, que ces gens ne sont pas aussi méchants que ce qu'on nous a.
3: C'est un vrai sujet, c'est-à-dire que concrètement, on essaye aussi, en faisant ces manifestations-là, d'être respectueux, tout simplement, des habitants et habitants du territoire. Parce que, en effet, souvent, on nous décrédibilise dans les médias, à la télé. On fait passer pour des éco-terroristes, voilà, c'est le terme. Là, étonnamment, bah oui, quand ils nous voient en vrai et qu'on est là à dire merci ou qu'il y a un souci et qu'on vient aider, ça peut arriver aussi. Voilà, il y a des idées de respecter, quoi. Et je pense que d'un coup, ça leur semblait temps pour. Et quand ils se retrouvent bloqués par les flics, etc., du fait de nos manifestations, ils ont peut-être l'impression qu'en fait, c'est pas nous le souci, c'est pas le fait de manifester. Manifester, c'est un droit en tant que tel. Et par contre, la réaction des autorités à notre égard, ils sont impactés par ça également, les habitants du territoire, tu vois.
4: Il y a aussi des gens qui ont glapi, oui, ils vont casser des trucs. Hier, il n'y avait rien à casser, si ce n'est un tas de remblais et un trou.
3: Les gens ont bien appris de Sainte-Soline. On va pas s'attaquer à un trou qui est entouré de putains de Robocop qui sont là après à nous exploser la tête. Hein. Voilà. L'idée, c'était d'être fluide comme l'eau, de tourner autour, de les faire courir et bien sûr de surtout pas faire des dégradations.
4: Il n'y avait rien à dégrader,
3: enfin, à part un tas de remblais. Pas de dégradation des services publics, pas de dégradation, bien sûr. Toujours montrer le respect au territoire, aux habitants des gens. Et enlever, il n'y avait rien. Ok, les gens se sont amusés à couper des barbelés qui montraient qu'il y avait une route, mais au-delà de ça, bon, c'est tout.
4: Des barbelés qui coupaient l'exploitation d'un exploitant agricole en deux, qui est très embêté par ça.
3: Hein. L'idée, c'était un peu de montrer qu'on libérait le territoire, quoi, hein, parce que vraiment, il a été obligé de se retrouver à avoir ce truc-là sur ses terres, alors qu'il n'a rien demandé, le pauvre.
4: Hier, j'ai vu dans le canal aussi plus d'une centaine de personnes qui se baignaient dans le canal. C'était pas juste pour faire trempette, c'était pour montrer que des canaux, il y en a déjà, qui sont fonctionnels et que, outre le commerce, etc., mais ils apportent aussi de la vie. Il y a déjà de la vie autour de ces canaux et ils sont déjà là. Donc c'était pas juste pour faire plouf, on a déjà tout ce qu'il faut.
3: Bien sûr, c'est la deuxième fois, on avait déjà fait ça en octobre. Hein. C'est aussi prendre possession et montrer que l'eau est à tout le monde, que ces canaux-là sont à tout le monde et qu'ils sont des lieux en effet de vie. Ben, ils existent, on n'a pas besoin du méga-canal, quoi. Oui, réinvestissons nos canaux, reprenons possession parce qu'ils existent depuis des années, ils sont beaux. Et reprenons ces vieilles barques qui transportaient des matériaux dans le temps, pas besoin de ces trucs énormes, là, des méga-barges complètement inhumaines, c'est pas intéressant.
4: Et alors, au-delà du saccage écologique de ces 3200 hectares de terres agricoles et nourricières sacrifiées, enfin tout ce gâchis d'eau, de matériaux et surtout d'argent public, vous communiquez encore sur un chiffre de 8 à 10 milliards d'euros d'argent public pour ce grand projet inutile. On nous annonce un chiffre, on sait que c'est toujours 3 fois ou plus, donc on peut d'ores et déjà dire que si ce projet arrivait à terme, ce ne serait pas 8 ou 10, mais au moins dans les 15 milliards d'argent public.
3: Le canal Seine-Nord-Europe, c'est le EPR fluvial, quoi. Concrètement, ils nous font un truc qui va prendre des années. Ils disent 2032, la Cour des comptes parle de 2040 sur la fin des travaux, il faut dire ce qui est. Donc au vu des retards, vous dites combien, a priori, il y a une pièce d'infrastructure qui a déjà un an de retard. N'oublions pas que le temps, c'est de l'argent, donc ça, ce que je dis, ça va augmenter les choses. Et oui, le canal Seine-Nord parle de 7 milliards pour l'instant. Arrêtez, en effet, nous, on estime à 10 milliards, et encore, on est gentillés, 15 milliards. Bien sûr que les gens vont se poser la question de ça, bien sûr que ça touche. On ne peut pas parler que de ça. Mais en même temps, c'est l'argent public, c'est l'argent des contribuables, donc des citoyens et citoyennes. Et ils ont bien compris que les 10 milliards, ils devraient peut-être aller, par exemple, à nos lycées qui crèvent de chaud par la canicule, au lieu d'aller dans une infrastructure pas pertinente parce qu'il y a déjà des alternatives. Enfin voilà, ou alors aller dans les services publics.
4: Les hôpitaux qui sont débordés, notamment par la canicule.
3: Les gens, ils sont pas bêtes. Ils se disent, il y a 10 milliards. Quoi bon mettre ça dans un trou d'eau qui va faire 106 km, quoi.
4: La Cour des comptes, c'est pas un groupuscule de gauchistes un peu anonymes, c'est quand même la Cour des comptes.
3: C'est ça qui est marrant, c'est qu'en fait, il y a des autorités administratives françaises nationales qui prennent partie dans leur gage qui est châtié, administratif, mais qui disent en clair que c'est n'importe quoi. Il faut décrypter, c'est-à-dire qu'ils disent que c'est n'importe quoi. Il y a eux, il y a le Conseil d'orientation des infrastructures, il y a la Cour européenne des comptes, l'autorité environnementale, tout ça, c'est pas des gauchistes en effet. Hein. C'est sûr que maintenant, nous, notre parole. On n'a plus l'air d'être des éco-idéalistes à la con. On est confirmé par des grands pontes de l'État. Et donc, du coup, c'est pour ça qu'on sent que ça tremble. Et c'est également la raison pour laquelle on a fait ce rassemblement à ce moment-là. C'est pour bien montrer que tout ça s'est accompagné d'une grande résistance collective.
4: Déjà, même sans résistance, on a l'impression que c'est vraiment vasouilleux, le chantier. Enfin, tu disais que de lui-même, il prend un an de retard ici ou là. Ils ont commencé le saccage, en fait.
3: Ils font leurs travaux préparatoires. En fait, ce qu'ils sont en train de faire, c'est concrètement, ils travaillent le discours autour du canal. C'est-à-dire qu'ils préparent les zones de compensation en disant, vous voyez, on fait des choses environnementalement, qualitatives, on compense, voilà. Et ils font leur com'. En parlant des 3300 recrutements, etc., en faisant venir Xavier Bertrand ici à Oisy-le-Verger pour montrer que toutes les autres, avec les préfets et compagnie, toutes les huiles, pour montrer que c'est validé et que ça va être génial, quoi. Mais bon, personne n'y croit vraiment, à part ceux qui sont obligés d'y croire.
4: Mauvaise nouvelle pour Xavier Bertrand et ses amis de Bouygues et Vinci, etc. Vous serez toujours là de la motivation là que j'ai vue sur ce week-end et cette mobilisation qui grandit.
3: On lâchera rien et de toute façon, il y a toujours un recours juridique qui est en attente. Mais nous, sur le terrain, on lâchera rien. Pendant qu'on parle, par exemple, il y a un grand débrief qui évoque aussi les pistes d'action futures. On est déjà en train de réfléchir à ce qu'on va faire après. Et la lutte, elle continue.
5: ne s'arrêtera pas tant que le canal ne s'arrêtera pas.
6: Mais il y a un canal tourbillon.
7: Et voilà les amis, fin de la seconde partie de ce reportage à télécharger sur notre site polynix-et-la-voix-off.com. Avant qu'on se retrouve très vite sur votre radio libre préférée, ce n'est qu'un combat. Continuons le début. Salut.

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Bon, qu'on me donne des billes, quoi, qu'on me donne des billes. Je suis là, j'arrive, je veux des billes. Moi, j'ai du temps, j'ai du temps. C'est vrai que même si je fais mes 8 heures de boulot, j'ai quand même au bout de ces 8 heures, on a quand même l'envie de faire quelque chose, l'envie de partager tout ça. Bon, moi, l'associatif, ça m'a toujours fait un peu rêver, c'est normal, pas mal de Français rêvent de ça, c'est légitime. Le problème, c'est est-ce qu'on a les bons interlocuteurs en face ? Bon, moi, je viens du privé, hein, personnellement, dans l'artistique, donc j'ai pas mal de relations. Et à chaque fois, bon, je suis plein de bonne volonté, attention. Bon, moi, ma spécialité, c'est pas forcément l'artistique, mais je suis prêt à donner de mon temps, à m'investir pour des projets, des choses qui valent le coup. Bon, moi, j'arrive ce matin, quelqu'un devait m'accueillir, personne m'a accueilli, on me met sur un bout de bureau. D'accord, mais la volonté, elle est où ? Moi, au bout de 2 heures, j'ai plus envie. À la limite, on m'accueille du bout des doigts. Bon, voilà, sympa, tu te mets là. Et ensuite, bon, je vois un type qui discute dans un bureau, en 3 heures, ok. On me dit, c'est là, c'est machin, tu vas taper, d'accord. Bon, je suis pas la génération forcément informatique. Qu'on me donne des billes, quoi, qu'on me donne des billes. Je suis là, j'arrive, je veux des billes. Moi, j'ai du temps. J'en ai pas vraiment, dans le fond, mais on s'en dégage toujours un peu de temps en face. Il faut que mon projet rencontre quelqu'un. Il rencontre quoi ? Je sais pas. Est-ce qu'il y a une vraie volonté en face de ma volonté ? Réponse, je suis pas sûr. Je sais pas. Il faut que les gens le savent, ça. On se dit, je fais l'associatif, c'est sympa. Ok. Mais si au bout, on fait pas remonter le... Bah, d'un côté, t'as la liberté, d'un côté, t'es mal payé. Bon, moi, je gagne un peu plus que le SMIC. C'est-à-dire aussi que je me décarcasse un peu, je me bouge, j'essaye de me bouger, j'essaye d'être un petit peu à l'attention des autres, quoi. Essayer de savoir ce qui se passe autour, tu sais. On lance des petites antennes, on essaye de savoir ce qui se passe. Tiens, tac, tac, tac, je prends une info, hop, je la reviens, je la traite, je deviens référent sur cette info, hop, je balance. Ok. Donc, forcément, c'est pas avec 800 euros, enfin, je sais pas combien c'est, moi, le SMIC, c'est 1000 euros, j'en sais rien. Bon, tu peux aller au bout des choses avec ça. Mais il faut pas venir se plaindre en disant, ouais, les conditions matérielles, machin, et les grands artistes. Je vais y retourner, je dois y aller normalement. Je dois aller les revoir, on doit faire un truc ensemble. On a un gros projet là, en juin.

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Pourquoi est-ce toujours nos idoles qui doivent se planter les premiers? Dieu a pris les cons pour des hommes et leur a proposé de régner à la distribution des rôles. Il aurait dû rester couché à la distribution des rôles. Il aurait dû rester.

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